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1: Je ne redonnerai aucun message de sobriété, de chacun va arriver comme il l'entend. Je ne vais rien changer sur ça. Ce que va changer, c'est peut-être le fait que Clairefontaine, c'est Clairefontaine, quoi. C'est-à-dire une fois qu'on arrive là-bas, après on n'a plus besoin de. Alors je ne sais pas comment vous exprimez ça, enfin, d'en faire des caisses, quoi. Voilà. Les joueurs vont arriver comme ils veulent, et puis après on sera entre nous à l'intérieur. C'est pour ça que, alors je sais pas si dans votre question vous avez posé en disant que c'est vrai que les images on va essayer de les contrôler un peu plus, mais ils arriveront vraiment comme ils veulent. Sur ça, ça va pas changer.
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